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0: Ouais, les véhicules sont pas trop adaptés, mais sinon ça va. Monsieur, bah, il est content d'être avec nous, visiblement.
1: Je t'emmerde.
0: Donc, voilà.
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0: 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Et voilà. 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
1: C'est bon.
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4: Bien sûr. Alors, qu'est-ce qui se passe? On est le 13 juillet, mesdames, messieurs. Il fait chaud, il fait beau. Et c'est le putain de Château Blanc qui arrive pour clore cette saison magnifique. Vous connaissez la crème de la crème, les meilleurs. Buffa. Comment ça va, Buffa?
5: Ça va et toi?
6: Attends, il fait un truc d'abord.
5: Ah, il fait un truc d'abord.
4: Baisse un peu le son.
5: Ouais, c'est mieux. Ouais, après, c'est que ça faisait ambiance.
6: C'était oh, moi je.
4: Tony Truant.
6: Oh, putain, le montage.
5: On s'apprend en direct d'un côté de
4: voir le cacophonique.
5: Ah, bonsoir tout le monde.
4: Ouais. Edge, mon
6: bonsoir.
4: Ami.
6: Bonsoir.
4: Comment qu'il va?
6: Bah, il est en demi-finale, donc ça va.
5: Tout va bien.
4: Il
5: a hâte.
4: Sans commentaire.
5: Préparez les
4: gars. Et pour finir, vous savez, hein, comme on aime le faire, on finit toujours en beauté. Avec notre château de la honte. La formule spéciale.
5: C'est ça.
4: La formule qui tâche. Le gros truc dégueulasse. Ça va être des trucs qui. Alors. La question, c'est parce que dans le château de la honte, comme je disais, il y a toujours. T'as deux options, tu vois. C'est soit tu passes des trucs un peu honteux que tu kiffais, et là, voilà, il y a une espèce de mise à nu comme ça, c'est beau. Ou alors tu passes des trucs qui font pitié parce que bah c'est château de la honte, donc voilà, on est aussi là pour pointer certaines choses.
5: Bah, moi, je compare ça, je me disais ça hier soir, on en buvant un d'ailleurs. C'est soit tu t'assumes de boire du Sprite. Ou soit tu dis direct non les gars moi c'est villageoise ce soir tu vois.
4: Ah ouais. Tu vois, ah, ok.
5: Voilà, je compare comme ça un peu.
4: Ah bien sûr, d'accord, ok. Comme une profession de foi presque quoi.
5: C'est ça. Okay. Donc j'ai envie de dire surprise un peu pour chacun de qui va passer quoi, qui va assumer quoi. Est-ce que vous êtes prêt à assumer des dégueulasses?
4: Ah oui, c'est vrai. Bon. Moi personnellement je vais passer des trucs que j'ai kiffé comme ça mais vraiment en mode premier degré tu vois.
5: Donc ambiance bas du fond.
4: Et donc ouais vous allez voir c'est plutôt consternant voilà. Et donc on va commencer tout de suite. Alors après le jingle
6: petit
4: évidemment
6: jingle,
4: peut-être
6: ouais,
5: oui, c'est
4: un
5: vrai,
4: petit
5: c'est
4: jingle
5: vrai.
4: Allez, va après.
5: Tiens même.
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4: Oh. Pierre-Jean.
6: Enfin.
4: Allons Pierre-Jean.
5: Reprenez-vous.
4: Contenez vos émotions Pierre-Jean. Alors, pour commencer,
6: bah, pour commencer.
4: Suite, hein, avec du beau monde, évidemment. Son qui est sorti en 2004, il y a 22 ans. Alors qu'il y a plus ou moins de circonstances, parce que il y a eu les playoffs qui sont terminés récemment. Victoire de New York, un titre après 53 ans.
6: Il y a ça,
4: après
6: il
4: une
6: fait
4: défaite
6: du bien.
4: En finale en 99.
5: Ça fait du
4: voilà, l'équipe de Branson, immaculée, 4. Tout ça, quoi. Donc,
5: Anunobi.
4: Et donc, pour célébrer tout ça, on a New York, voilà, un son de Ja Rule, avec Fat Joe et Jadakiss en featuring.
5: Une sorte d'étendard.
4: Produit par Cool & Dre, voilà, un son qui a relancé à l'époque un peu Ja Rule qui était en train de couler tout doucement dans un beef avec 50 Cent là, dont il s'est jamais vraiment remis.
6: C'est avant ou
4: plus
6: après
4: le Fire Festival. Parce que ça c'est lui aussi ça Ja Rule.
6: Ah,
4: le Fire Festival. Et ouais.
6: Il y a un chouette documentaire sur Netflix, auditeur, ouais. Si tu veux aller voir ça.
5: Ah qui parle de ce.
6: Du Fire Festival.
5: Ah oh, punaise. Sérieux?
6: Ouais, bien sûr.
5: Ah, ouais, je vais aller voir ça direct.
6: Et c'était avant ou après Jennifer Lopez?
4: C'était après.
5: C'était après, ouais.
4: Mmh. Okay. Bien après. Enfin, bien après, pas tant que ça, mais.
5: En bon 2 ans quand même.
4: Ouais, facile. Mmh. Et donc voilà, Ja Rule dans toute sa splendeur.
6: Let's go.
4: Dans le château de la honte, voilà, c'est normal.

0: Yeah.
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0: Ouais, c'est de bon goût, évidemment.
2: Et déjà qu'on kiffait ça.
0: Ja Rule, Gros Joe et Jada Bizou, donc, comme je disais. Le morceau New York. Voilà. La victoire de New York est une bien plus belle chose que,
4: absolument,
0: que le morceau qu'on vient d'écouter. Comme je disais en off, ouais, pendant que le son y passait, voilà. À l'époque, c'était vraiment, on commençait à trouver que c'était un truc de fou, tu vois, au niveau des prods. Et tout ce qui était Pro Tools et tout ça, les VST, ça commençait à se développer.
4: Ouais.
0: T'avais de plus en plus de liberté créative, on va dire. Et ça, on trouvait que c'était le sommet du panier, tu vois. C'est de la production AAA, tu vois. Tu réécoutes maintenant. Tu sais, sonnerie de téléphone, quoi.
4: Ouais,
0: tu vois ce que je veux dire? C'est déplorable.
4: Tu l'as dit toi-même.
0: Mais t'as des sons plus vieux que ça qui ont bien mieux vieilli, tu vois. Sûr, mais ça, à l'époque, c'était le banger, tu vois. Donc c'était consternant, c'était Ja Rule, mesdames et messieurs. Pour bien démarrer le château de la honte.
2: Non, c'est une belle entame, hein, une belle entrée en matière.
0: Quoi de mieux que Ja Rule, évidemment, ouais, c'est clair.
2: Ouais, bah, écoute, moi, je veux moins me foutre la honte, mon cher ami.
0: Ouais, fais voir.
2: Ouais, plus aller sur des musicalités qu'un petit peu à part. Mais en même temps, j'ai vraiment bien accroché ce morceau. Il s'agit, alors, on peut pas dire un duo de rap parce que on est vraiment, on va dire, c'est assez contemporain.
0: C'est de l'avant-garde, quoi.
2: Ouais, il y a un côté assez avant-gardiste.
0: Essaye de nous prévenir,
2: ouais,
0: là.
2: Ouais. Il s'agit de Creepy Nuts, je pense, qui commence à parler un petit peu de plus en plus aux gens qui suivent un peu la sphère des mangas. Mm-hmm. Parce que c'est un groupe qui a fait d'ailleurs plusieurs sons pour des. Comment on dit encore des intros ou des outros
0: openings.
2: Des openings, voilà, d'animés. Mm-hmm. Voilà. Et leur plus connu, c'est Dan Dadan, donc manga. A eu plus
0: assez
2: que
0: populaire.
2: Son. Ouais, ça a bien popé. Avec l'anthème de référence, Otonoke en l'occurrence, c'est le titre du morceau. On va écouter ça parce que franchement, j'aime bien l'écouter. Et dédicace à ceux qui aiment bien lire des petits papiers japonais. Allez, c'est parti, c'est maintenant dans le Château Blanc.

0: Ah, si seulement vous pouviez voir les Corées.
1: Ah, franchement. Ah, hein. Petite ambiance Japan Expo, t'as vu?
2: J'ai chaud, moi. Ouais. Ça y est, avec ce cosplay, là.
1: Et ouais, je l'adore, ce morceau. Bah, ouais, je me dis, j'ai pas peur de le dire.
2: C'est voilà. Upbeat, ouais, j'avoue. Ouais.
1: Et après, franchement, si on prend un peu ce qu'on peut faire avec
2: Jay, Jeanette, pas d'accord.
1: Ah, mais Jerry.
2: J'ai rien dit.
0: Non, mais.
2: Tu devais dire que c'est pas
0: un regard.
1: Mais dis-le, tu bois des spritz, allez, c'est pas grave.
2: Non, ouais,
1: c'est
2: non, pas... non, mais non. Non, moi, mais j'aimais bien, moi, la version, justement, opening de l'animé.
1: Ouais, mais t'as la version. Comme,
2: là, c'est la version longue, mais.
1: La version longue, elle est plus. Tu vois, le morceau est quand même complet, je trouve.
2: Oui.
1: Très varié.
2: Avec des changements de beat et tout.
1: Effectivement, voilà. Et ils sont deux, donc t'en as un qui chante et le second, il. C'est sur sa platine, il fait celui qui lance les beats, il scratch et tout. Et il scratch vénère en plus. Hein. Je vous invite à aller voir la chaîne qui s'appelle First Tech. Je vais y arriver. Donc, c'est une chaîne qui met en avant principalement tout ce qui va être artiste japonais. Et pas que. On peut voir trouver parfois des artistes, on va dire, occidentaux. Mais l'idée, c'est de faire une presta un peu comme Colors, faire une presta en live. Et leur Creepy Notes, leur First Tech est vraiment très bien. Donc,
2: cool.
1: N'hésitez pas à aller jeter un œil. Mm-hmm. Ah, monsieur Jay, alors là. T'assumes ou t'assumes
0: pas?
1: Brûlons
0: d'impatience.
2: J'ai déjà honte.
1: Bah c'est le principe. Hein.
0: Dis-nous, je te rappelle.
2: Non, justement, le but, ça va pas être de dire. Ça va être de.
1: En fait,
2: ce que je peux vous dire, c'est que c'est une association. Alors, moi, j'ai cherché des duos improbables. Là, on est plutôt sur un trio. Mm-hmm. Donc, avec un duo d'un côté et une personne célèbre.
1: Ah, c'est bon.
2: Dont
1: c'est
2: la musique n'est pas son activité principale.
1: Ah, bien.
2: Et c'est sur une bande originale.
1: Voilà. Il nous a fait un petit cocktail là.
2: J'ai peur d'appuyer sur play.
1: Appuie sur play.
2: C'est parti.
0: Allez, on en parle après.
2: À tout à l'heure. Donc 4,50.
0: Oula.
3: Hé hey, Brice.
4: Ouais.
3: Tu ferais quoi pour un pote?
4: Pour un copain?
3: Ouais, pour un pote quoi. Enfin.
4: C'est important pour toi?
3: Bah ouais, c'est même super important.
4: Ouais. Ouais. Oh, c'est marrant.
3: Quoi?
4: Me fait un peu chier avec cette question. Toi, tu ferais quoi?
3: Moi?

0: les gars, on est potes.
1: C'est vrai?
0: Non, je déconne. Je vais pas être pote avec des rappeurs de merde. Big Flo et Oli. Oh, les cons. Je sais pas quel est le plus con.

0: Boom. Ouais, ça dégage. Hop, terminé. Voilà.
1: Voilà.
0: C'était donc. Vous l'aurez compris. C'était donc Big Flo et Oli featuring le grand, l'immense.
2: Le grand, l'immense. Jean
0: du Jardin.
2: Formidable.
3: Et ça me rassure. Hein.
0: Sur la BO de Brice 3.
1: Ah, tout s'explique.
0: Ouais.
1: Le côté un peu pas de dégaine de Jean du Jardin.
0: Ouais. Donc le morceau s'appelait Pour un pote.
1: Désolé pour Pat Le Guen d'ailleurs. Pat Le Guen, je te respecte.
0: Respect.
1: Dis pas de dégaine, hein, attention. Voilà. C'est compliqué quand même, hein, ton affaire là.
0: Ah bah c'est.
1: Là, t'as peur de rien, toi.
0: Bah, j'ai écouté une minute ce matin. Hein. Si, mais bon, je le prends.
1: T'as eu le courage d'écouter une minute.
0: Bah quand même, savoir à quoi ça ressemble. Moi, j'ai d'autres duos dont on a parlé.
1: Ouais, t'as d'autres
0: Mais celui-là
2: non, mais celui-là, franchement, j'avoue, il est bien effroyable.
1: Ah ouais, il est bien goldé, quoi. Oh.
2: Franchement, t'imagines, toi, écouter ça premier degré et tout.
1: Je te jure, le gars.
0: Putain, ah bah, c'est.
2: Tu te rends compte.
0: Bah,
1: c'est les ingé sons. Bah, moi, souvent, je pense aux ingé sons de ce moment-là. Ah, quoi, le mec, il sait que c'est de la merde. Ah, t'inquiète, c'est un putain de son. Ah, putain, c'est fou, là. Heureusement que je prends un billet.
0: Non, mais c'est peut-être produit par les frangins, c'est enregistré et tout, tu vois, c'est possible.
2: Non, mais sans aucun doute, mais. Est-ce que tu crois qu'ils ont conscience du mal qu'ils font?
1: Non, parce qu'ils avaient fait un morceau avec Soprano, le pote de Gims là, Pavoshko là.
2: Ah oui, Black M.
1: Black M. Mmh. Et eux deux, ils avaient fait un morceau, tous les quatre, pour essayer de revendiquer le fait qu'ils étaient.
0: Les quatre cavaliers de l'apocalypse.
1: Voilà, on est des vrais rappeurs et puis on doit rien à personne.
2: D'accord, ok.
1: Et les gens ils clashent les rappeurs, ils disent ouais, mais nous on fait du vrai truc, alors vous voyez, c'est du vrai rap. Ouais, ok, d'accord. Okay, tout aussi gênant, j'aurais dû le prendre en fait.
2: Ouais, j'avoue.
1: J'y pense que maintenant.
2: On y parle comme ça.
1: Et merde alors.
2: Échange. Enfin, bref,
0: voilà, donc,
2: en écoutant tout ça, on pourrait penser que le rap est dead, mais le morceau qu'on va écouter là va nous prouver que ce ne sont que des rumeurs.
0: OMG la transition. Voilà.
2: OMG la transition.
1: On y est.
2: Écoutez bien, ça c'est un rappeur qui s'appelle Poison. Donc, on a eu la chance de découvrir avec Fabrice en se promenant à Châtelet-Léal, puisqu'un homme qui tenait un sac au champ rempli de CD nous a proposé notamment, voilà.
0: N'empêche que.
2: Cette fameuse mixtape
1: comme ça
2: de Poison.
1: J'ai chopé des mixtapes à l'époque.
0: La belle époque du street CD.
1: Bah oui.
2: Et quel claque incroyable. Oui. L'album il est pourri, hein. Poison il est rincé, mais
1: il y a deux morceaux.
2: Mais il y a quand même deux morceaux qui sont gangsta rap et puis à ce qui paraît incroyable banger.
0: C'est parti.
2: Allons-y.

0: Parce que...
1: Ouais, poteau, ouais. N'est pas mort, il passe juste à l'heure où les gens dorment, comme l'a dit Rorty.
0: Rorty, ouais, vous vous souvenez de Rorty ou pas?
2: Ah,
0: non,
2: bah
0: non, normal.
2: Ne joue pas.
0: Rorty, putain.
2: Ne perdez pas de temps.
0: Il avait fait un son avec la chaise Skyrock et tout.
2: Ouais.
0: Ça s'arrêtait là.
2: Et bah, ouais. Dis-donc.
0: Ah, bah, raison, à ce qui paraît, le rap est dead, tu vois.
2: Donc le rap n'est pas mort. Non. Nous, ouais.
0: Certes, c'est vieux, ça a à peu près 20 ans.
2: Aussi, ouais.
0: Mais on se marre bien, quoi.
2: Mais ça vieillit bien quand même.
0: Ouais, carrément.
2: On se sent bien la tronche.
0: Honnêtement, le bruit de l'aigle là, qui remplace le mot chat, ça me met trop bien.
2: Oui, laisse-le hors contexte. Ouais, j'ai imaginé le petit bruit d'oiseau qui.
0: Oui, bah. Non, mais je dévoile un peu les trucs, tu vois, c'est intéressant.
2: Oui, tu donnes des tips pour comprendre le morceau, c'est bien.
0: Poison à ce qui paraît, voilà, incroyable. Incroyablissime.
2: Bon, j'en mets un petit peu de douceur parce que là, depuis tout à l'heure. Entre Big Flo et Oli, on s'est perdu en chemin.
0: J'avoue qu'on s'est fait violenter là-dessus.
2: Ça fait mal aux oreilles.
3: Ouais, je suis désolé.
0: On m'a pas fait signer de décharge avant.
2: Non, mais.
0: Vos risques et périls.
2: Allez. On va rester à Paris Nord quand même. Avec un certain Guy de Besbar. Qui s'amusait à sortir, à ses yeux, je pense, un banger. Voilà. Qui fait référence à.
0: Astucieuse formulation.
2: À des chanteuses de Zouk Love connues aux Antilles. Mais je tairai leur nom. À vous de trouver. Je veux pas commencer à faire
3: ma
2: promo. Ah
3: ouais, mais faut être spécialiste du coup.
2: Comment ? Non, ça, le morceau, c'était un tube à l'époque. Il passait sur énergie, tout ça, machin.
3: Ah ouais,
2: ouais. Donc vous allez essayer de me retrouver le morceau, puis après je vous dirai c'est quel groupe derrière.
3: Ok, ça marche.
2: Voilà. On écoute tout de suite donc Tentation de Guy de Besbar.
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0: J'ai pas chanté. Hein.
1: On s'est promis.
2: Ouais, ouais, je connais le morceau, mais j'aurais pas le nom du groupe.
0: Alors, c'est un tube de l'époque, ça.
2: Ouais, je sais, je sais.
0: Un tube français de l'époque.
2: Un tube français.
0: Tube français.
2: Mais le nom du groupe, j'aurais pas.
0: Ah, mais déjà, il a trouvé, parce que c'est un gars sûr.
2: Évidemment.
3: C'est ma cam. Tu veux que je le mette ?
0: Bah, allez, tant qu'on est là.
2: Oh, bah. Et puis à ça après.

0: C'est le DS quand même.
1: Allez hop là.
0: Il te permet. Bien alors.
1: Bon.
0: Qu'est-ce que t'as à déclarer du coup?
2: Non mais c'est... Donc
0: Guy de Besbar.
3: Guy de Besbar, ouais. Bah c'est connu, je vais pas refaire toute sa disco machin. Voilà.
0: Non merci.
3: Non c'est bon, voilà.
2: Et c'était extrait de quoi ça? Ou c'est un single?
3: Je crois que c'est un single, après, est-ce qu'il a sorti un projet peut-être? Je vous cache pas que bon...
0: On s'en bat les couilles.
3: C'est vous qui l'avez dit. On peut passer.
2: Ouais, on peut passer vraiment.
0: Ah, on va pas épiloguer sur Guy de Besbar.
3: La pas de nous.
2: Ça marche. Moi j'ai un quatuor.
1: Oh. Voilà.
3: Après le.
0: Ah si,
3: après.
0: Après, du coup, après je vois. Trio, tu vois, je pense que je vois ce que c'est.
2: Voilà, c'est bah, oui,
0: malheureusement.
1: Vous voyez. Voilà.
0: Qu'est-ce
1: que tu peux nous dire d'intéressant là?
2: Il y a un trio qui vient de Sarcelles.
1: Ouais.
2: Et une star.
3: Ah, ils sont tous les trois.
2: Ouais, ils sont tous les trois.
3: Je pensais que c'était que deux, moi.
2: Et non.
0: Star générationnel.
2: C'est ça. Une star transgénérationnelle, je dirais même jusque là.
0: Évidemment.
2: Ça,
0: bien sûr.
2: Elle a traversé les époques.
0: Acteur.
2: Acteur, chanteur. Ouais, déjà bien.
0: C'est déjà pas mal.
2: Biker.
0: Ouais, biker, évidemment.
2: Chef des bikers.
0: Ouais. Chef des bikers.
2: Donc c'est Ministère Amer featuring Johnny Hallyday pour Le Temps Passe.
0: Ils en avaient parlé aux infos à l'époque. Hein,
2: ouais,
0: quand même,
2: ouais,
0: hein,
2: bah, c'est vraiment. Je pense que Nico, ça
0: c'est le clip à la tête.
2: Ils sont en prison
3: Nico,
2: et tout
3: dégâts,
2: ça.
3: Ouais,
0: c'est ça.
3: C'est
0: le clip où ils sont en prison et tout là, c'est ça.
3: Ouais, c'est celui-ci.
2: C'est genre la Usual Suspect au début et tout. Ils font une parade.
3: Ils font un clin d'œil à ce groupe classique du cinéma.
2: Absolument.
0: Vous voyez pas qu'il y a un schéma qui se dessine.
2: On y va. C'est parti.
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0: Voilà, c'était donc le ministère amer et Johnny.
1: Qui ne regrette rien.
0: Qui ne regrette rien.
1: Pas comme nous. Qui regrettons quand même les 5 dernières minutes.
0: Voilà, c'était donc extrait de l'album Ma Vérité de Johnny.
2: Ah ouais, d'accord.
0: 44e album, c'est, je le vois là, sur les internets.
2: Ouais.
0: 800 000 exemplaires, ce bâtard, il en a vendu. Hein.
3: En compte, quand même.
0: Excusez-moi du blasphème.
3: C'est les grands-parents des gens qui achètent Bigfoot et Lima.
0: C'est sûr.
2: Tour de chance.
0: Putain. Ouais. Bref, du coup, c'est quoi la suite?
1: Ah.
0: Ah,
1: merci.
0: Ah. Ah.
1: Alors voilà, il arrive parfois dans la vie qu'on tombe dans des pièges. Tu vois, typiquement, on tombe sur un son, on fait ouais, écoute, il a une voix de gogol et tout. Le son, il est pourri. Puis après, tu l'écoutes comme un mime. Puis après, tu finis par vraiment t'enjailler dessus. C'est ce qui m'est arrivé avec ce son de Richo Miquan, voilà, un rappeur qui est décédé à l'âge de 34 ans d'une overdose. Le morceau s'appelle Type of Way. Richo Miquan, c'était un mec qui a beaucoup popé avec Young Thug et tout ça. C'était tout ce crew-là, Birdman et les autres. Là.
2: D'accord.
1: Et donc, bah, vous allez voir, c'est un très bon morceau. Voilà. Allez, à toutes.

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1: Ouais, c'est bon.
2: Ouais, un rappeur avec des défauts d'élocution comme
1: on
2: ça.
1: On fait déjà des efforts.
3: Je m'attendais à pire en défaut.
2: Ouais, ouais.
3: Vraiment.
2: Non, mais oui.
1: Ah, mais on se rend bien compte que c'est vite chiant, quoi. C'est...
3: Ah ouais, ça, c'est sûr.
2: C'est médiocre. Voilà.
3: Donc, oui.
2: Ouais, on dirait Eric Judor qui parle en sourd muet.
3: C'est ça.
2: C'est exactement ça. Rich Omic One, voilà, c'était en 2013. On a fait un joli parcours.
3: On a fait mieux depuis.
2: Ouais, c'est clair. On a fait des progrès.
1: Moi, j'ai plus récent, que je crois que c'est 2026 le morceau que je vais vous passer. Là.
3: Carrément.
1: Mmh. Eh oui, il s'agit de rappeurs de drill, si on peut le dire comme ça, que j'ai découvert sur GRM Daily, la fameuse chaîne, et même boîte de prod maintenant, anglaise. Et on va retrouver donc un duo qu'on a longtemps critiqué, on s'est longtemps dit, mais ouais, mais est-ce qu'on peut passer ça dans le Château Blanc ? Et même la critique en général n'était pas forcément... Les prenaient pas trop au sérieux, mais finalement les mecs, ça va faire quoi, les 5-6 ans qui tiennent le palais, facile. Et malgré tout, ça baigne quand même à leur manière, tu vois. C'est, voilà. Après, effectivement,
2: tu parles des deux papis là.
1: Effectivement, Pete and Bass, qui sont de Londres, de ce que j'ai trouvé comme info. Et je crois que c'est Pete qui disait qu'en gros, il s'est mis à la drill. Enfin, oui, on va dire à la drill, oui. En accompagnant sa petite fille à l'école, c'est en voiture, tu sais. Sa fille qui était au collège, elle mettait ça en fond de la bagnole. Et il s'est dit, finalement, c'est pas mal, hein. Et donc il a engrainé son pote et puis ça donne ce que ça donne.
2: Let's go.
1: Ils ont donc clippé, je te dis, un morceau. C'est même pas 3 mois, je crois, le morceau. C'est très récent. Ça s'appelle Cross Country.
2: Oui, ils sont actifs. Ouais,
1: ouais, effectivement. Et franchement, le clip, c'est trop le délire, quoi. Ambiance poteau, on se fait des barbecues illégales.
2: Ah ouais.
1: Ah ouais. Ambiance bière merguez. Les mecs, ils sont
2: très anglais. Ouais.
1: Et ouais. Et l'un des deux, il a une coupe mulet du turfu. Franchement, faut aller voir le clip. C'est trop le délire. Donc on écoute ça, Pete and Bass dans Château Blanc, Château de la Honte. Yeah.

0: 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Bah ça passe.
1: Ça kick quand même.
0: Bah carrément.
2: Ça se fait du passe-passe, ouais, ça accélère. Voilà.
1: Qu'est-ce que tu fais?
0: De ce temps-là, ça marche.
2: Ouais, toujours.
1: Bah, bien sûr.
0: Avec un drink, une gaze.
2: Vous connaissez, ouais. Hein, quand l'été arrive, je vous propose toujours un ou deux petits trois sons comme ça qui passent pour faire la playlist de l'été, les gars. Mm-hmm. Et il en fait partie.
3: C'est aussi la preuve que l'avril, c'est la portée de n'importe qui, quoi.
2: Bah, ouais, franchement, au final, c'est ce qu'il faut se dire. Et franchement, ils n'ont rien à envier avec la scène actuelle plus jeune. Hein, au contraire. Hein. Mm-hmm. Au contraire. Les mecs, ils posent ça. Hein.
1: Ouais, voilà.
2: Pete and Bass.
3: Pete and Bass, mesdames, messieurs.
2: Voilà. Allez, jeter un œil.
1: Anything's possible.
2: Bien sûr. Moi, j'imagine, tu sais. T'as un poteau, ton grand-père est là à dire ouais, vas-y, la semaine pro, on va sortir un truc.
3: On est au stud.
2: On passe au stud. On va te caler ça sur Spotify rapidement.
1: Ça arrive fort, t'inquiète.
0: Vite fait. Qu'est-ce que je vais mettre, moi, je sais même pas.
2: Alors. Oh, on a un Jay qui est déboussolé par la thématique.
0: Je suis complètement déboussolé.
1: Je suis complètement.
0: On va écouter un rappeur du 92 avec un basketteur célèbre.
3: Oh, bien joué!
2: Oh non, t'es pas sympa!
3: Le Duc, le Cop.
2: Ouais. Ah non! Voilà.
0: Vous connaissez, pas la peine de présenter.
3: Tipeee,
0: la Booba. Tipeee
3: Family.
2: Elle est compliquée, celle-là.
3: Charlotte Hornets,
0: bienvenue dans le Texas.
3: Ouais.
0: C'est parti.
3: Bien, wesh. Bien, wesh.

0: Ouais, parce que l'air reste 2 secondes, tu vois. Et ça cut.
1: Ah bah bravo.
2: Ouais, je pense que Booba a dû retirer les droits de ce morceau.
3: C'est bien possible. Donc voilà, vous entendrez pas Booba, puis c'est pas grave. Non. C'était déjà assez insupportable comme ça.
2: On mange des steaks gros comme la Croatie.
3: Voilà.
2: Allez, c'est bon. Coupez-moi les micros, rentrez chez vous. Donnez-lui un ballon, monsieur.
3: Insupportable. Tipeee Family.
2: Aïe aïe aïe.
1: Ah ouais, putain.
3: Non, bah je comprends pas d'ailleurs pourquoi le morceau est coupé.
2: Bon. Non, ça va. Hein.
1: Un manque de vigilance.
2: Je pense que le morceau s'est préparé pour aujourd'hui. C'est ça. Quand même, je vais pas leur faire mal comme ça. Ah, je vais m'auto détruire.
3: Attends, je vais mettre autre chose. Non.
2: Attends, bouge pas.
3: Non, j'aime bien. Bref, comment dire. On je vous invite à pas aller écouter la suite.
1: Ouais, bien vu. Voilà. Merci en tout cas.
3: Ouais, je vous en prie.
1: T'étais mon premier love, balance-toi. Des classiques quand même.
2: Ouais. On parlait en plus de Tipeee là sur la route.
3: Mm-hmm.
2: Et j'avais oublié une chose moi.
3: Attention.
2: Ah oui. Twain the Chief me rappelait que Tipeee est passé par les Charlotte Hornets.
1: Ah oui, il a fini là-bas.
3: C'est vrai.
1: Ah oui.
3: Absolument.
2: Ouais. À la même hauteur que son album hein, d'ailleurs, son passage au Charlotte.
1: Remplaçant de Kemba Walker à l'époque.
2: Putain. C'était pas furieux.
1: Bah comment non, tu voulais Kemba qui est devenu lui. Kemba après il est parti à Boston un bref moment,
3: ouais.
1: Je crois.
2: Ouais.
1: Puis là je sais pas où il est.
2: Mais il a pas chopé une bagousse d'ailleurs en partant à Boston.
1: Ah peut-être, possible.
2: Ah, à vérifier.
1: Bien vu, c'est peut-être cette année-là. Ouais.
2: Ouais. Il faudrait des personnes de Money Time pour avoir la confirmation.
1: Money Time.
2: Mm-hmm. Quand en vacances aussi d'ailleurs.
1: Ouais, bien sûr.
2: Petit clin d'œil à eux.
1: Gros shout-out.
2: Ah oui, bien sûr. On sait pas la meilleure émission pour faire un petit shout-out comme ça, mais bon. Ouais, vous retrouvez l'émission sur Graphite 94.9.
3: Non, on s'en
2: va. Le mercredi 19h. Faut
3: gueule.
2: Pas t'en branler, mon gars, parce que franchement, il y a du contenu super intéressant.
3: C'est juste pour t'embêter que je dis ça.
2: Ouais, puis t'es le meilleur technicien de cette émission, donc forcément, on va partir de là. Bon, bref.
3: Donc, qu'est-ce qu'on passe?
1: Ah, on va passer un petit skipa de flippa.
2: Oh putain.
1: Rien que le blast au feu. Le morceau, il s'appelle Safe House. Alors, c'est encore un rappeur avec un défaut d'élocution. Mais comme Arnaud, ouais, tu vois,
3: il y a un kink hein, quand même.
1: Ouais, il y a un kink. Ouais, il y a un kink là-dessus. Ouais. Moi, j'aime beaucoup le côté dépassement de soi, tu vois. Pour laisser
3: comme Arnaud, tu disais.
1: Tu vois le chanteur belge.
3: Ouais.
1: Ouais. Bah, tu vois, il a un défaut d'élocution lui quand il parle.
3: L'alcoolisme
1: normalement. Non, je pense pas. Enfin, je sais pas. Ou comme Vincent Lindon, tu vois.
3: Il a une
1: quand il parle en interview, c'est normal et tout. Ouais. Puis après, quand il joue ou quand il chante,
3: c'est terminé.
1: Ce qui peut de flipper, c'est pareil. Voilà. Tu le vois en interview, c'est très difficile. Oh, quand il rappe, c'est pas mieux, hein. Vous allez voir tout de suite que c'est pas non plus le meilleur MC du monde. Le morceau il s'appelle Safe House et c'est avec lequel des gars de Migos, Offset et un autre gars dont j'ai plus le nom là.
3: Est-ce que Rich the Kid?
1: Rich the Kid, voilà, ça va être ça, ouais. Exactement.
3: Let's go.
1: C'est un très bon morceau aussi.

0: Oh, putain, continuons plus. Jusqu'au bout. Aïe, aïe, aïe.
1: Aïe, aïe, aïe. Voilà.
0: Il fait une ref à Chetiflore, tu dis.
1: Il fait une ref à Chetiflore, voilà.
0: Putain, merde.
1: Ouais, look like Bellsprout. Et c'est le Bellsprout, c'est le nom de Chetiflore en anglais.
0: Pokémon éclaté. C'est, voilà.
1: Sa monnaie ressemble à Chetiflore.
0: Tu maîtrises les Pokédex.
1: Verte, pareil. Voilà, voilà, voilà. Voilà.
0: Bah, je te dirais, je te dirais pas, merci.
1: T'es Skipper le Flipper. Avec Offset et puis Rich le Kid. Voilà.
0: L'enfant riche.
1: Safe House, au cas où. Voilà. Où vous saviez pas comment c'est le nom du morceau. Maison sûre.
0: Si vous voulez gâcher une soirée, mettez ça.
1: Hein. Comment ça s'appelle?
2: Tu le mets deux fois d'affilée.
1: Hein? Mais non, tu sais, l'entreprise qui fait de la sécurité des maisons qui a des pubs en ce moment.
0: Non.
2: Vérissure.
1: Avec le Renoir.
0: L'autre, la troisième.
1: Le Renoir Soin, là, en polo et tout.
0: Ouais, oui.
1: Il défend ta maison. Classe.
2: Non, je sais pas.
1: Eh non, vas-y, laisse tomber.
0: Eh, on va retrouver.
1: Ouais, ouais. Bref, voilà, c'était Safe House de Skippa de Flippa. C'était bien la tenue, moi, je trouve. J'écoutais son la premier degré. Putain, attends. Je faisais des pompes, des abdos et tout. Ouais. Tu connais.
0: Si je mets sécurité maison, l'aura ou pas le poteau?
1: Secteur alarme. Secteur alarme, voilà, c'est ça.
0: Voilà.
2: Secteur alarme. Ouais, tu pleures en écoutant le ministère.
0: Bon, pardon. Je vais passer. Alors, le son est pas forcément mauvais dans ce que je vais mettre, mais j'ai beaucoup de mal à comprendre la.
2: Déroge à la règle.
0: Non, le mec a une hype de ouf, quoi. Il est venu là pour la Fashion Week. Il y avait pas que lui, parce que d'ailleurs, je comprends, il y avait Rome Street qui était là, il y avait
2: Saigon.
0: Il y avait Freddie Gibbs.
2: Absolument.
0: Ouais, qui a fait des showcases plutôt stylés d'ailleurs.
2: J'espère qu'ils ont pris des cachetons à 6 chiffres.
0: Bah, c'est des caries, tu fais quoi? Bah, bien sûr.
1: Sans aucun doute.
0: Ils sont pas fous, les mecs. Plus Gibbs, il venait pour une marque, hein.
2: Ouais, mais c'est ça.
0: La marque japonaise à deux pompes, là. Mizuno, c'est pas ça?
2: Mizuno, ouais.
0: Je crois que c'était ça.
1: Ah, ouais, ok.
0: Enfin bref, les mecs ils sont hypés, ouais. Et dans l'eau il y avait un certain Larry June.
1: Oui.
0: Voilà, ouais. J'ai du mal à comprendre.
1: Moi aussi.
0: La hype, parce que franchement on va écouter le morceau, si, franchement on va se le dire, le mec rappe moyen, tu vois.
1: Ah ouais, non, c'est chiant à mourir.
0: Mais c'est clair, mais
1: tous ces trucs,
0: pour
1: là.
0: Autant t'as Alchemist.
1: Avec ou sans Alchemist, c'est chiant.
0: Alchemist il prône que par lui, quoi.
1: Ouais, je sais bien.
0: Il a des projets de côté pour bosser avec lui et tout. Mais mec,
1: c'est pas le seul rappeur fruité qui leur a collaboré. Hein,
0: mais il avait chopé des bons pour une fois, tu vois.
1: Ouais.
0: Comme ça marche bien, tu vois.
1: Mais la Red June, ouais, mais malgré tout, tu vois, ça marche, tu vois. Même si on s'explique pas, ça fonctionne, tu vois.
0: On veut écouter un morceau de Larry June,
1: ouais.
0: Ok.
1: Vraiment le rappeur Marie Claire, quoi, tu vois. C'est lifestyle.
0: C'est trop ça, quoi.
1: Ah non, ça.
0: Ouais, c'est un poseur, tu vois.
1: C'est beau. T'écoutes ça à la plage, quoi.
0: Après, c'est ça, c'est du. J'avais déjà dit ça, c'est du son de Sunset, quoi.
1: Ouais, c'est ça.
0: Bon, on va écouter Organic Motion.
1: De PNJ.
0: À la prod, c'est DJ Fresh.
1: De Golem.
3: Jay Fresh.

0: peux faire un fondu, je t'en voudrais pas. Hein.
1: Allez, ferme-la, toi.
2: Ferme-la. À tout jamais.
3: Ferme-la.
2: Putain, c'est effectivement.
1: Ouais, la région, c'est compliqué. Hein.
3: Ah non, mais il n'a rien pour lui.
1: Non, franchement.
2: Il se passe rien, vraiment.
1: C'est naze, c'est plat, y a pas de rythme.
3: Tu vois, un encéphalogramme.
1: Maintenant.
2: C'est vraiment. Comment dire
3: non, tu
2: comme on disait, c'est de la musique lounge.
1: Ouais, c'est ouais,
2: de DJing, fou, ouais. De plage privée, ouais, où tu bois des Moscow Mule.
1: Des Moscow Mule,
3: attends,
1: des
3: roses épicies. Marie Claire, ouais. Elle.
2: Ah, c'est ça.
1: Un petit Moscow, s'il vous plaît.
0: Putain, je
2: crois. Futalin, Samba.
1: Ah là, là, il joue, mon Dieu.
3: Ouais. Ouais. Terrible, terrible.
2: C'est triste.
3: Ouais, c'est terrible. Incroyable. Cette émission fleuve continue. Dédiée à la crasserie.
2: Alors, qu'est-ce que je vais vous mettre,
3: ouais. La médiocrité.
1: On vous met bien avant de partir. On climatise l'ambiance.
3: On
1: cette tente canicule.
2: Je vous mets un reggae.
3: Allez.
2: Alors, ouais. Je pense que j'ai déjà passé celui-là.
3: Sortez les merguez.
2: Parce que si on est passé à travers ici, je comprends pas. Bon, sur des châteaux de la honte.
3: Ça peut arriver. Hein.
1: Ça peut arriver. Hein.
2: C'est français.
1: Oh, aïe, aïe, aïe.
2: C'est les années 80.
1: Oh. Tonton David.
2: Non,
1: j'allais me dire
2: que beaucoup
1: quoi.
2: Mieux que ça, Pierrot.
1: Ah, tonton, beaucoup je laisse mieux. Pas,
3: je vais descendre des ordres.
2: Non, je ne vais pas vous dire. Faudra retrouver. Voilà. C'est parti. Mais je pense que vous avez déjà dû l'entendre.

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0: Voilà.
1: J'ai trouvé ça pas mal. C'est intéressant.
0: Oh là, la tête de Buffa.
2: C'est waouh.
0: Ah ouais.
2: Je sais pas quoi dire. Vraiment.
0: C'était donc.
1: Ah, t'as une réaction chimique là. Quasiment.
0: Gérard Jugnot.
1: Bien sûr, t'avais fait manger un truc dégueulasse.
0: Voilà, Bernard Morin est bronzé. Voilà, le choix dans la date, hein, qui est donc, comme je disais, la phase B d'un 45 tours, qui s'appelait Je suis miné, sorti 82, 83, quoi. Dont je dispose un exemplaire à la maison.
1: Bien joué. Kudos.
0: Voilà. Et donc, bon. Il y a des fausses rimes, des contrepétries, tout ça. Faut avoir le texte sous les yeux.
1: Ouais, évidemment.
0: Mais ça me fait rire.
1: C'est des trucs auxquels je suis très sensible aussi. Voilà. Je peux comprendre. Voilà, il y a certaines personnes que ça puisse. Ouais.
2: Sur mon
0: ça rebute.
2: Plus, ouais. Je demande qu'elles me suivent.
0: Ouais.
2: Par exemple,
0: tu vois. Voilà. Par exemple, ce genre de choses.
1: Tu vois, bien joué. C'est quand même assez sympa.
2: Oui, je sais.
1: Allez.
0: Tu vois c'est...
1: Moi, je trouve qu'on a tué le game. Alors, il y a un morceau qui s'appelle R.I.P. Voilà, de Young Jeezy avec 2 Chainz en featuring. Voilà, c'est vraiment le gratin. Un son qui a une dizaine d'années. Un banger, un truc qui passe dans les clubs et tout ça. Naguère, en tout cas. Ouais. Et bah voilà, c'est tout. C'est R.I.P. de Young Jeezy, donc l'incroyable rappeur. Et l'inoubliable.
0: De chaîne.
1: Auteur de. Voilà. De je sais plus quoi. Et 2 Chainz, pareil, ouais. Le mec a commencé avec Ludacris. Titi Boy.
0: Yeah. C'est parti. Yeah.

0: Rap du Sud.
1: Après, on me demande
0: Dirty
1: pour...
0: South.
1: Ah, ouais, après, on me demande pourquoi j'aime pas le Dirty South, tu vois.
0: Ouais. Ah, ça dépend, il y a des trucs bien quand même.
2: C'est pas du Dirty South. C'est du South, si tu veux, parce que ça vient de là. C'est...
1: Oui.
2: C'est on pas est du post, Dirty South.
1: Oui, c'est du post-Dirty South, on se la joue.
0: Du post.
2: Après, je pas défendre.
0: C'est post-moderne dans le Dirty South.
2: J'ai pas défendre un truc non plus. Voilà.
1: Non, moi, je garde que le crank. Hein.
2: Ouais, le crank.
1: Ah, moi, ça. C'est ça ma cam du Sud, moi.
0: Moi, je pense qu'il faudrait finir avec ça tout à l'heure.
1: J'avoue. Ouais, franchement, ouais.
0: On se met bien.
2: Un peu, ouais.
1: Ouais.
2: Un Real Negro World Call.
1: À choisir laquelle,
2: comme ça,
1: voilà, c'est ça. Voilà. On l'a déjà passé, hein.
2: Ou alors Get Low. Et long,
1: dong, dong. La version remix, je sais pas.
2: La version remix, elle est Fortman, là.
1: Ouais.
2: On peut faire ça aussi, hein.
0: Avec John Merrick.
2: No. What?
1: Bah non, je vais te capter, là.
2: Say that again.
1: J'ai pris une feuille dimensionnelle. John Merrick. C'est quoi la référence? Ah, bah oui, il est Fortman, oui.
0: Bref. Je sais pas, moi,
2: bien vu, bien vu.
1: Bon, on a trouvé le son, hein.
0: Ah! Alors qu'est-ce qui
2: lequel est-il?
0: Tu vois, j'ai planté des graines tout à l'heure.
1: Mmh. Voilà.
0: On a et voilà ce qui en sort.
1: On a la double ref.
2: C'est beau, c'est beau.
1: On a le Big Flo Oli, Black M, Soprano, ouais. T'entends.
0: Chose promise.
1: Voilà.
0: Chose due.
1: Et j'adore.
0: Tu l'as voulu, ouais.
1: Même le titre est rempli d'humilité. Ce n'est que du rap.
0: C'est oui, ça bien sûr.
2: C'est que du rap, absolument.
1: Voilà, c'est que du rap.
0: C'est que les pixels, bro.
1: Voilà.
0: C'est que des beats, bro.
1: En direct pour vous ce soir dans le Château Blanc.
0: Franchement.
1: C'est que du rap. La crème de la crème.
0: La crème de la crème.
1: Du rap français.
0: Voilà. L'élite, évidemment.
2: Bah, bien sûr.
0: Les 50 personnalités préférées des Français.
1: Oui.
2: Ah putain.
0: Bah, sûrement.
1: Bah, oui, malheureusement, oui. Ils sont dans le top.
0: Attends, faut chercher un truc après.
1: Ok. Allez, c'est parti.

0: Maintenant je suis mannequin. Alors, dis-moi pourquoi tu parles.
1: T'as pas compris, on n'écoute pas quand tu parles.
0: C'est pas de ta faute, mon pote, je te le dis encore. On est tous platine, parle-nous quand tu seras disque d'or. Au moins disque d'or.
1: Au moins.
0: Avant.
1: Yeah.

0: achevé, ce sera plus humain.
1: Hop là, voilà. Bon, t'as compris, auditeur.
0: Auditeur.
2: Auditeur.
0: Crise d'auditeur.
3: Ah bah quel enfer.
0: Putain, quel enfer. Vous rendez compte.
2: C'est aussi grâce à eux que je me dis, Château Blanc, faut que ça continue.
0: Du rap de droite, quoi.
2: Faut continuer Château Blanc.
0: Estampiller Medef sur le boule.
2: Mon dieu, c'est compliqué.
0: Du rap de sale salope, quoi. Franchement, ils ont pas honte, quoi.
2: Putain. Ils sont puants comme pas possible.
0: Tu te lèves, t'écoutes ça et tout. Tu dis, autant
2: possible.
0: J'ai fait un banger.
2: Non, mais.
0: Masterclass.
3: Je sais pas lequel est le pire.
0: Tu pues de la gueule.
3: Entre les quatre, là.
2: Bah les quatre, hein, ils sont auto-motivés à devoir défendre.
3: Oui, parce qu'en plus,
0: c'est la même chose.
2: Défendre quoi, on sait même pas. D'ailleurs.
0: C'est du rap de classe, mec, tu te rends compte.
2: Ouais.
0: C'est du rap de 1%, quoi. Il pue de la gueule, franchement. Genre, pisse au cul.
2: Calmez-vous, monsieur.
3: Moi aussi, je te pisse au cul.
2: Rappelez-vous qu'il y a des gens qui nous écoutent quand même.
3: Excusez-moi. Excusez-nous.
0: Toi, ta pipe, ta gueule de
3: cul. On dérape. Du coup, on fait quoi?
0: Du coup, on a dit qu'on se terminait avec un.
3: On se termine tout de suite ou...
2: Tu la récupères, c'est bon?
0: Un Lil Jon.
3: Où est-ce qu'il est, lui?
0: Lil Jon.
3: Il est là.
0: Get
3: voilà.
0: Low.
3: Voilà, on se termine avec ça.
0: Elephant Man, tout ça.
2: Eastside Boys, Lil Jon, Elephant Man, et il n'y en a pas.
3: Busta?
2: Et voilà, et Busta Rhyme. Voilà.
0: Bien sûr.
2: Ambiance jamaïcaine.
0: Ce fut un plaisir, une fois de plus. Officier à vos côtés.
3: La saison est terminée, c'était super.
0: La saison est terminée, elle était incroyable.
2: Une saison très sympathique.
0: Et on se dit de toute façon à la rentrée prochaine. Quoi qu'il advienne,
3: Inch.
2: Bon, on sera là, oui,
0: Inch
2: pas
0: là,
2: ouais, bien
0: on
2: sûr.
0: Sera là,
2: bien sûr.
3: On espère bon
2: que
3: été.
2: Les autres tontons fassent leur retour. Hein,
3: ouais, ce sera bien.
0: Parce qu'on va les tirer par les cheveux,
2: bah ouais.
0: Comme cette gecko. Ah,
2: pour ce qu'il en reste.
0: Et les gonzesses.
2: Quoi? Calme-toi, toi. Toi, tu veux qu'on finisse en.
0: Et c'est des fêtes, qu'est-ce que tu racontes?
3: On se retrouve, je sais pas quand, en septembre, à un moment.
2: Bah, écoute, oui, vers septembre, tranquillement.
0: Ouais, tranquille,
2: l'annonce sera faite sur les ondes de Campus Amiens.
0: Bonnes vacances,
2: tout le reste.
3: Ouais, c'est ça. Un troisième étoile, tu connais.
2: Bah oui.
3: Et on se quitte donc.
0: Zbré.
3: Allez, bonne nuit.
2: Un gros banger. 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

0: bien à Pôle emploi. Allô, ici madame Meunier à l'appareil, vous m'entendez? Allô, il y a quelqu'un?
1: Oui, bonjour madame.
0: Bonjour,
1: justement, je comptais vous rappeler.
0: Menteur.
1: Non, si, j'allais vous rappeler, je vous assure.
0: Ça fait 6 mois que j'attends.
1: Madame, excusez-nous, mais on a beaucoup de dossiers à traiter.
0: C'est faux.
1: Mais j'allais vous rappeler, hein.
0: Allez vous faire foutre.
1: Non, madame,
0: allez vous faire foutre.
1: Soyez poli,
0: avec
1: s'il vous plaît,
0: d'accord?
1: Soyez poli, je reste poli. Oh!

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0: pas trop en dire, mais elle est, moi, elle m'a foutu les poils, bien comme il faut.
1: Mais ouais, mais complètement. Et en fait, bah, du coup, tu fais bien de parler de ce cheval parce que la première, du coup, confrontation entre le horizontalité et la verticalité, c'est le cheval qu'on voit dans la bande-annonce, en fait, qui est planté dans le sable.
0: Oui.
1: C'est comme si c'était la bombe atomique d'Oppenheimer qui. Donc, du coup, Oppenheimer, c'est sa version de l'Iliade. Voilà.
0: Oui, ah non, mais totalement. Mais de toute façon,
1: c'est l'Iliade, en fait.
0: Moi, Oppenheimer, dès qu'il ouvrait le film avec son texte où il parlait de Prométhée,
1: oui,
0: du feu et tout ça, enfin, on voyait déjà qu'il avait des ambitions mythologiques.
1: Oui.
0: De traiter tout ça, il traite la bombe nucléaire comme un pouvoir mythologique quasiment sorti, en gros, l'homme qui va aller se prendre pour Dieu, quoi. Grosso modo, c'était comme ça qu'il voyait Oppenheimer et qui était mis face à la culpabilité par la suite de ses actes.
1: Oui.
0: Voilà. Et Ulysse, d'une certaine manière, est un peu un Oppenheimer, quoi.
1: Oui,
0: en
1: gros, c'est Robert Oppenheimer, quoi.
0: C'est un peu le même personnage quasiment. Et, enfin.
1: Bah, de toute façon, il y a plein d'Ulysse hein, dans sa carrière. Il y a Cobb. Cooper.
0: Oui.
1: Bah, en fait, quasiment tous. Hein. Même le personnage de Memento. Même
0: Là, Guy Pearce, ouais.
1: Guy Pearce,
0: son nom,
1: ouais.
0: Mais, ouais. Mais oui, là, je trouve vraiment que Ulysse, il n'y a pas plus Cooper. Là, pour le coup, vraiment.
1: Oui.
0: Ça faisait longtemps que. Enfin, longtemps. Il n'y avait pas eu ce truc du père qui doit retourner à la maison depuis Interstellar, qui est déjà aussi dans Inception avec Cobb. Enfin, c'est marrant parce qu'on pourrait mettre l'Odyssée comme le troisième opus de plusieurs trilogies dans sa filmo.
1: Oui, c'est vrai. Trilogie. Dunkerque, Oppenheimer,
0: l'Odyssée. Sur la guerre, en gros, ouais. Grosso modo.
1: Inception, Interstellar, l'Odyssée.
0: Ouais.
1: Memento.
0: Le Prestige.
1: L'Odyssée.
0: Sur la mémoire, ouais. Non, mais d'une certaine manière, oui, complètement. Et la magie. Non, mais c'est un parachèvement dans sa filmo, quoi. Enfin, c'est un. Désolé, je te coupe un peu du coup, Pascal.
1: C'est un
0: magnum opus, quoi. Vraiment. Enfin, moi, je trouve vraiment qu'il a fait son magnum opus avec l'Odyssée. Et il se permet une liberté avec l'Odyssée, qu'il n'aurait pas pu se permettre sans le succès d'Oppenheimer, autant. Critique publique que récompense hein. Il a été oscarisé, enfin voilà, suite à ça Universal lui a quand même filé une enveloppe de 250 millions alors que l'Oppenheimer c'était 100 millions, ouais. Je crois Tenet c'était 150, enfin voilà, en gros c'était rare quand même qu'il dépasse, à part les Batman, voilà. Donc là il revient avec un budget colossal et bah purée, la thune se voit à l'écran aussi, quoi. Il y a un truc, c'est en termes de décor réel, en termes de, voilà, avec l'IMAX 70 mm tout ça, etc. Il filme la grandeur des paysages, il y a un truc vraiment du péplum. Il y va à fond, quoi. Voilà. Et je trouve que c'est peut-être
1: en même temps il va un peu à rebrousse-poids du péplum parce que
0: oui.
1: De toute façon c'est le retour à la maison. En fait l'Odyssée a toujours été un peu à part dans ces récits de, voilà, qu'on a souvent adapté en termes de péplum, mais en fait l'Odyssée c'est il y a pas vraiment de bataille dans l'Odyssée. Périples, en fait c'est des périples comme les travaux d'Hercule. Là, c'est Ulysse qui doit affronter les conséquences de ses actes et de ce qu'il a fait. Et en plus, ce que fait Nolan, c'est très intelligent, c'est que il y a un point narratif dont il se sert de Calypso. Je vais pas en dire plus pourquoi est-ce qu'il s'en sert.
0: Oui.
1: Même si elle fait un peu figure de meuble, quand même. Le personnage en lui-même fait figure de meuble.
0: Pas le personnage le plus, ouais,
1: non,
0: du film. Mais
1: c'est
0: oui.
1: Par contre ce qui fait de ce moment précis de l'Odyssée qui lui sert de deux points narratifs. C'est-à-dire qu'en fait, il va, y a du coup la bataille de Troie avec le cheval et tout. Et puis, du coup, ce moment avec sur la plage de Calypso,
0: oui.
1: Voilà, il y a deux points narratifs qui lui servent en fait à tisser les liens.
0: Et d'ailleurs, Calypso, enfin le truc de la plage avec Calypso, pour moi, c'est clairement les limbes dans Inception.
1: C'est les limbes d'Inception.
0: Voilà.
1: Ouais,
0: et ouais. En plus, littéralement, il a une bague avec lui.
1: Oui.
0: Sur laquelle t'as littéralement un motif de labyrinthe.
1: Oui, bah ouais.
0: À la Inception. Enfin, je trouve ça assez fascinant que dans l'Odyssée, il arrive à faire des ponts avec tous ses films. Mais
1: bah, en même temps, il a pas arrêté d'adapter l'Odyssée dans toute sa filmographie.
0: T'as l'impression que tout menait à ça, en fait. Enfin, il y a un truc vraiment. C'est assez impressionnant, en fait, de voir
1: et
0: que le
1: coup,
0: gars.
1: Et du coup, ce qui lui manquait, en fait, c'était d'injecter la magie. Et du coup, ce qu'il en fait de la magie, c'est qu'il en fait un film d'horreur. Il en fait des films
0: de
1: monstres.
0: Et c'est fou.
1: Il y a la séquence du Cyclope, c'est une séquence horrifique.
0: Oui.
1: Vraiment de Cyclope quand il dévore les membres de l'équipage, c'est impressionnant.
0: C'est hyper organique.
1: C'est organique et en même temps il joue avec la perspective, elle est très étrange la perspective.
0: Ouais.
1: C'est bizarre, ça met mal à l'aise.
0: Oui.
1: Ce qu'il fait avec Circé aussi, c'est très impressionnant. Où il joue avec les trucages et du coup sa mise en scène à l'horizontale ou à la verticale du coup.
0: Mm-hmm.
1: Et elle plonge sa main dans entre eux sans dire trop en
0: et
1: plus.
0: Il y a un truc un peu du.
1: Il joue avec les trucages du coup palpables et.
0: Ouais.
1: Et bah, ce que Nolan n'aime pas trop le numérique. Donc en fait, il joue avec les trucages réels.
0: mais il y a des pratique. Il fait un peu du, on peut dire qu'il fait du body horror d'une certaine manière, oui. quand même, et il y a des

0: Morphing.
1: Il a déjà fait dans Oppenheimer la séquence du coup où Oppenheimer voit les fantômes du coup des Japonais morts à Hiroshima.
0: Mais il fait un truc aussi de morphing dans cette scène que je trouve assez impressionnant. Et Circe est incarnée par une Samantha Morton que je trouve
1: incroyable.
0: Ça fait longtemps
1: j'aurais aimé qu'on la voit un peu plus, c'est dommage. Ouais.
0: Mais comme c'est des épreuves, comme c'est des fragments de récit à chaque fois.
1: Mais en fait, c'est de dire à quel point en fait le personnage est réussi, parce que tu veux le voir plus.
0: Oui, c'est ça. Et elle me fait vraiment penser à Agatha du coup dans Minority Report de Spielberg. Mais
1: c'est vrai. C'est elle.
0: Et vraiment, je trouve qu'elle est impressionnante. Il y a vraiment un truc où je fais, mais la voir là ici dans ce rôle-là, je trouve qu'il y a quelque chose d'évident. Il y a une évidence que je fais au niveau du casting.
1: Amanda Morton, c'est cohérent.
0: J'ai fait, mais mon Dieu, un des plus beaux castings qu'il a fait depuis très longtemps. Quoi. Vraiment, je trouve ça balèze. Mais le casting en général du film est super bon. On pourrait rire un peu sur le fait qu'il y a littéralement une tête identifiée à chaque plan quasiment.
1: C'est vrai. Un coup c'est Matt Damon, un coup c'est Anna Taoué, un coup c'est Charlize Theron, un coup c'est Benicio del Toro.
0: Il y a John Leguizamo,
1: oui,
0: qui est super. Je trouve vraiment super dans le rôle de l'aveugle, je sais plus son nom, l'aveugle, mais voilà, mais du servant aveugle, enfin qui est très bien. Mais non, il y a plein de têtes identifiées, il y a même des gars, tu sais, moi j'ai remarqué un truc, c'est que dans son armée, il y a Himesh Patel qui est un peu son second, tu vois, qui est plus en avant, mais t'as même t'as des gars qui étaient dans l'armée de Bane dans The Dark Knight Rises, en fait.
1: Ils jouent Umé,
0: oui, c'est ça, voilà. Mais non, c'est vraiment impressionnant au niveau du cast, et en tout cas on peut dire qu'au niveau du cast principal, c'est très réussi. Enfin, je trouve que Matt Damon en Ulysse, il est incroyable. Enfin, je trouve que
1: c'est la première fois, je crois, qu'il est chez Nolan.
0: Oui. Non. Matt Damon, non. Bah, il était dans Oppenheimer, il était dans Interstellar.
1: Ah oui, c'est vrai. Pardon. C'est
0: son second rôle.
1: Son
0: premier
1: grand rôle principal chez Nolan.
0: Voilà.
1: Oui,
0: il nous fait une Cillian Murphy, mais plutôt que Cillian Murphy.
1: Oui, c'est ça.
0: Mais Cillian Murphy, il a attendu plus longtemps avant d'avoir un premier rôle. Il doit être jaloux, pauvre. Mais voilà. Mais Matt Damon est super. Moi, je pense même qu'il y a un potentiel Oscar. Hein, franchement, dans le rôle, vraiment. Enfin, c'est vraiment pas loin d'être son meilleur rôle, je pense. Tom Holland, il est super aussi. Je trouve que enfin.
1: Oui.
0: Depuis James Gray, je pense.
1: Depuis chez James Gray, ouais.
0: Ouais, franchement, ça fait depuis James Gray qu'il avait pas eu un rôle comme ça. Il est super. Il a un vrai rôle d'adulte. Moi, je trouve ça vraiment bien. Il tient tête à tout le reste du cast. Il est super. Tout le monde dirait Spider-Man. Bah non, voilà. Pour une fois, voilà. Pattinson, qui est un espèce d'antagoniste perfide.
1: Qui est un connard. T'as envie de gifler, ouais.
0: Pathétique en même temps. Enfin, je trouve qu'il est super. J'ai l'impression de voir Commode dans Gladiator. Il fait très Joaquin Phoenix. Puis il y a un côté vraiment très Gladiator. Bah, en même temps, c'est un peu club, mais je veux dire par là qu'en gros, il n'a jamais caché le fait qu'il adorait Ridley Scott.
1: Oui.
0: Et je trouve que là, il y a vraiment un truc de très scottien dans la manière de filmer Peplum, que ça soit un côté très Gladiator dans certains personnages. Il y a un côté Kingdom of Heaven dans une scène en particulier que je trouve très réussi, alors qu'en fait, dans la bande-annonce, on pouvait avoir peur, mais je trouve que vraiment les chevaliers, enfin, je trouve que c'est super. Je trouve vraiment ce qui fait de la chorégraphie de l'espace, et tout, c'est assez fou. Voilà. Que dire de plus? Parce que là, je monopolise la parole un petit peu.
1: Non, voilà, c'est ton cri-cri. Mon cri-cri, c'est mon cri-cri d'amour.
0: Voilà. Mais du coup, par rapport au mensuel qu'on avait fait en deux parties sur lui,
1: ouais.
0: Moi je trouve vraiment que c'est un magnum opus, mais vraiment, je décante le film depuis deux jours, hein, sincèrement. Je vais le revoir parce que j'ai besoin de le revoir même pour confirmer mon avis un petit peu quand même dessus. Mais je suis pas loin de penser que c'est un de ses meilleurs films. Vraiment, je trouve vraiment que c'est un de ses plus aboutis, ne serait-ce que sur la maîtrise technique, ne serait-ce que sur ce qu'il raconte, sur sa manière de rendre limpide le récit fragmenté. Et vraiment, c'est un film aussi qui, je trouve, ça faisait un petit moment que c'était pas arrivé, mais parce que même Oppenheimer, que j'aime beaucoup, il y avait quand même un peu une petite froideur clinique dedans, quand même. Là, je trouve vraiment qu'il y a un retour du cœur émotionnel dans le récit que j'avais pas vu chez lui depuis Interstellar facile.
1: Après, moi, Nolan m'a jamais ému, je ne vois pas la différence.
0: Mais tu vois un peu ce que je veux dire. Enfin, voilà.
1: Oui, non, je vois pas.
0: Voilà. Genre,
1: oui,
0: je trouve vraiment que dans la quête du personnage, le retour au foyer,
1: temps,
0: tout
1: moi,
0: ça et tout.
1: L'Odyssée, c'est un récit homérique.
0: Oui.
1: Du coup, en référence à Homère, qui vit l'épique, l'intime. Oui. Bon, le changement du personnage, quoi. Donc, c'est obligé qu'il est obligé de retourner à l'émotion. Enfin, t'as pas le choix.
0: C'est
1: sinon,
0: ça.
1: Sinon, t'as échoué, quoi.
0: Mais il aurait pu rater ça, tu vois.
1: Oui,
0: alors que je trouve que là, il le réussit assez brillamment. Et moi, il y a plusieurs scènes qui me foutent les poils. Il y a des scènes qui m'ont fait lâcher quelques larmes. Les 40 dernières minutes, je les trouve vraiment bouleversantes. Et je suis pas en train de penser que c'est les meilleurs. Ça fait deux films où je trouve vraiment que c'est le dernier acte qui réussit comme pas possible. Non, je vraiment, moi, je suis vraiment très impressionné en fait. Vraiment, je suis impressionné. D'autant plus que du coup, c'est d'autant plus touchant pour moi parce que c'est un cinéaste que j'admire tellement depuis des années.
1: Oui.
0: Comme je disais dans le mensuel, c'est un cinéaste par lequel j'ai une porte d'entrée vers le cinéma, vers la cinéphilie, que ce soit avec The Dark Knight, avec Inception, enfin voilà. Bref. Ça a traversé plusieurs étapes de ma vie de cinéphile et je suis plein de penser que l'Odyssée marque une nouvelle étape dans l'évolution de ce cinéaste-là. Je trouve vraiment que je me demande même qu'est-ce qu'il va faire après. Il y a vraiment un truc où je me dis, je pense qu'après ça, il doit se réinventer, il doit faire autre chose parce que il arrive au bout de quelque chose. J'ai l'impression qu'il arrive au bout d'une nouvelle période de sa filmo, voilà. Et je pense vraiment qu'il doit aller vers autre chose. On n'arrête pas de dire qu'il pourrait faire un film d'horreur et c'était une rumeur qui était là déjà avant l'Odyssée qu'il allait faire un film d'horreur. Je pense que là, il doit le faire. Il faut qu'il aille faire un film d'horreur parce que tout ce qu'il me fait dans l'Odyssée.
1: En plus, il kiffe l'horreur.
0: Problème, il kiffe. Et
1: il le dit en interview plusieurs fois.
0: Ça se voit. Enfin, là, dans l'Odyssée, il fait de l'horreur. Et je pense vraiment qu'il faut qu'il aille vers ça après, peut-être. Voilà. Mais voilà. Mais en tout cas, ça semble parti pour être quand même un carton. À nouveau. Donc, voilà. Non, Cricri a encore frappé fort.
1: Et Cricri m'a eu.
0: Et Cricri a même eu Adam. Voilà, c'est dire. C'est dire quand même le
1: dard, et ça va voir. J'avoue, je ne m'attendais pas à est-ce que le film me surprenne comme ça?
0: Voilà.
1: Donc voilà.
0: On a fait le tour?
1: Ouais.
0: Allez, c'est en salle. L'Odyssée de Christopher Nolan est en salle. Allez, vous faire votre propre avis dessus. De toute façon, vous allez y aller. Tout le monde va y aller. Même ma grand-mère va y aller.
1: Même mon chat.
0: Même mon chat, le chien va y aller. Tout le monde.
1: Ouais,
0: tout.
1: Voilà.
0: Bref, non, mais voilà, tout le monde y va. Mes amis, les moins cinéphiles y vont. Voilà. Donc allez-y, allez, vous faire votre propre avis. N'ayez pas peur d'y aller en scope. Hein, n'ayez pas peur d'aller. Ce que j'ai vu.
1: Bah, on pourra pas le voir en IMAX.
0: Oui, mais parce que j'ai vu des gens sur internet dire, ah bah du coup, si c'est pour une version stockée, ça sera sans moi et tout. C'est pas une version tronquée. Enfin, ça reste le film est quand même pensé pour le scope. Vous allez quand même prendre une gifle technique. Hein, donc, vous inquiétez pas, allez-y quand même. Même si c'est pas en M70mm, ça sera quand même très très bien. Voilà, faut quand même rappeler que 99,9% des gens le verront en classique.
1: Oui, on l'a vu en classique.
0: Oui, hein. Voilà. Mon chat le verra en classique. J'ai pas de chat. Même si j'ai pas de chat. Voilà. la fatigue. On passe à l'autre sortie de ces deux dernières semaines, événement, parce qu'on veut quand même en parler, parce que l'Odyssée c'est bien, mais il y a quand même un nouveau Evil Dead qui est en salle. Et Cocorico, c'est un Français qui s'école, Sébastien Vanitschek, après Vermine, son premier film, dès son deuxième long, il est propulsé à Hollywood et il s'attaque à Evil Dead, ce qui n'est pas rien, avec Evil Dead Burn. 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
1: Après l'enterrement de son mari, Alice, c'est Souleyla Yacoub, se rend dans la maison isolée de sa belle famille pour partager un dernier repas à sa mémoire. Mais la réunion familiale bascule dans l'horreur lorsque ses proches se transforment l'un après l'autre en créatures démoniaques, des Deadites, comme on dit dans la franchise. Confrontée à cet enfer, Alice découvre que les vœux prononcés autrefois continuent de la lier à son mari, bien au-delà de la mort. Désolé, je vais vous le faire, je sais pas pourquoi, c'est la vibe Vanitschek du film, il met du rap et tout dedans. Oui, je me suis tapé un délire, excusez-moi. Alors, Adam.
2: Waouh, c'était scandaleux.
1: Adam, ça vaut quoi ce Evil Dead à la française?
3: Yo.
1: Yo, par le réalisateur de Vermine.
3: Oh, cool. Oh, wow. Surtout qu'en plus, c'est Sheila qui fait la musique à la fin, qui est une rappeuse
1: oui,
3: qui
1: sais,
3: est assez talentueuse, donc c'est même pas un mec en plus.
1: Oui, en plus.
3: Donc voilà. Ouais. Donc, cliché.
1: Cliché.
3: Yo.
1: Yo.
3: Donc, moi j'avais bien aimé Vermine que j'avais rattrapé sur le tard parce qu'en fait,
1: ah ouais,
3: en fait j'avais peur d'aller voir le film parce que c'est un film d'araignée.
1: Ah oui, des
3: arachnophobes.
1: Arachnophobe.
3: Oui,
1: logique.
3: Et j'avais bien aimé pour le coup, c'était bien. Du coup, j'étais curieux de voir ce qu'il allait faire sur Evil Dead.
1: On vous invite à aller écouter toutes les. C'est un mec que j'aurais adoré avoir en interview.
3: Ouais, Vanitschek, ouais, j'aurais
1: des trucs
3: adoré l'avoir.
1: Depuis le début de la promo que je trouve dingue et sans langue de bois.
3: Le
1: gars
3: bois,
1: parle de la prod du film comme quoi ça n'a pas toujours été facile et tout.
3: Après, ça va, il a pu faire le film qu'il voulait quand même.
1: Mais
3: ça
1: il
3: va.
1: A fallu apparemment qu'il pose ses couilles sur la table une fois, apparemment.
3: Oui.
1: Donc, voilà, donc, mais c'est super intéressant à écouter. Je vous invite à écouter tous les podcasts autres que nous qui avons fait des interviews de Vanitschek. Il faudrait que j'envoie un message un jour pour demander sur le tard. Fais une interview avec toi, un de ces quatre.
3: S'il te plaît.
1: J'ai vu que même fait une interview. Enfin, voilà.
3: Qu'on avait eu pour la 7ème illusion quand il était passé à mauvais tour.
1: Ok, ah putain, trop bien.
3: Un mauvais tour de Nicolas Martin et son Rio, du coup. On avait pu l'avoir en interview. Voilà.
1: Ok. On va essayer, tu sais, sur le tard.
3: C'est vrai qu'on aurait pu essayer, ouais, de recontacter Sébastien. Mais après, peut-être parce que aussi c'est métropolitain, donc ils auraient fait celui qui s'y type.
1: Oui, peut-être aussi. Ouais. Non, mais il faut faire sur le tard, peut-être.
3: Oui. Mais bon, pas bonne surprise. Très, très bonne surprise. Surtout quel film de gros kiffeur.
1: Ah, mais oui, pour citer.
3: Arthur, mais ah, moi je suis désolé, mais c'est un bon résumé. Quel film de gros kiffeur.
1: C'est quel pied? Quel pied? Moi je dirais quel pied.
3: Quel pied, c'est-à-dire que c'est pas comme je le vois un peu partout une réinvention de Evil Dead parce que il pioche à gauche et à droite. C'est pas il réinvente complètement l'imagerie d'Evil Dead. Non, en fait le feu, il était déjà chez Alvarez, le climax, c'est un mélange entre celui d'Alvarez et jusqu'en enfin de Sam Raimi. C'est pas un reproche ce que je suis en train de faire,
1: mais je
3: pense qu'il y a une erreur sur ce qui est c'est-à-dire qu'en fait, c'est pas qu'il réinvente. C'est qu'il déplace un peu le point de vue.
1: Ouais.
3: C'est-à-dire que là où Alvarez le faisait plus sur il est viscéral aussi, Evil Dead Burn, mais ce que je veux dire, c'est que Alvarez, elle est partie du choc pour aller vers le propos. Là où Vanitschek va dans le drame pour créer le chaos.
1: Ouais.
3: Donc en fait, il y a une vision un peu différente et c'est pour ça que j'adore qu'il recite un peu. Presque qui réinjecte en fait la forêt boueuse du remake d'Alvarez pour en fait faire un truc complètement différent et après que juste après cette intro qui dure bien un bon 5 minutes d'un coup t'as un plan sur un fiac en boîte de nuit et puis du coup en fait c'est une embrouille sur un anniversaire.
1: Ah, le choc.
3: Ouais,
1: le choc,
3: un truc vraiment urbain bien français, en même temps américain et français. C'est très bizarre parce que c'est à dire que il met en France, il injecte aux États-Unis un truc qui est très français, c'est-à-dire un film de famille.
1: Oui.
3: C'est un film de famille.
1: Totalement.
3: C'est un film de repas de famille, en fait, qui va très mal partir.
1: Avec du Jacques Brel.
3: Ouais.
1: Charles Aznavour dans la BO.
3: Ouais.
1: Voilà. Juste pour eux. La French Touch, elle est totale. Là, elle est...
3: Et ça m'a presque rappelé le. Merde, comment il s'appelait? Le film de.
1: Vas-y.
3: Attention, je vais spoiler le film là, donc je cherche le nom. Voilà. Tu sais, il découvre un corps dans une cave.
1: Son père est mort.
3: Il doit retrouver.
1: Je l'ai pas.
3: J'ai plus.
1: Ah là, j'avoue que je l'ai pas.
3: Mince, ça m'a rappelé ça, cette manière de procéder.
1: Père, une cave. Non, j'avoue que je l'ai pas. Merde.
3: Oh, merde.
1: The Jane Doe Identity?
3: Hein?
1: Non, pas The Jane Doe Identity.
3: Non, pas du tout. Pourquoi j'ai plus?
1: J'avoue que là, je...
3: T'as son précédent film, c'est un film sur l'enfance.
1: Alors là, je...
3: Sur la garde. Jusqu'à la garde, le réalisateur, jusqu'à la garde.
1: Vous avez le grand.
3: Oui, voilà, ça m'a rappelé le
1: successeur.
3: Oui, voilà.
1: Ah, ouais.
3: Ça m'a rappelé le successeur dans la manière de faire.
1: Ah, parce qu'il y a du Brel.
3: Il y a du Brel et surtout, c'est un enterrement.
1: Oui, oui, oui, oui, oui, putain, j'avais pas.
3: L'ironie dans la. Ouais, ça m'a rappelé vraiment Xavier Legrand.
1: Ouais, d'accord, ok. Oui, non, je valide, ok, d'accord.
3: Ouais, je sais pas, j'ai fait. Putain, il y a deux enterrements et des musiques bien françaises et tout.
1: Oui, oui, je vois très bien la scène, du coup.
3: Et en plus, c'est pour marquer l'ironie parce que quand il y a la musique, du coup, le cercueil est en train d'être déplacé.
1: Oui.
3: Puis, du coup, il a du mal.
1: Oui, oui, oui, je trouve ça super, je trouve que c'est une super ironie.
3: Et ouais, il arrive à ressusciter l'humour des Evil Dead dans un moment un peu sérieux. Mais en même temps, c'est
1: puis
3: pas.
1: Juste après, t'as le rappeur en plus.
3: Oui,
1: enfin,
3: t'as...
1: le mec,
3: il écoute du rap et tout. Mais du coup, il allume le fourneau, moi.
1: C'est super drôle. Mais il a, apparemment, il a eu du mal à imposer le rap un peu quand même dans le film.
3: Je m'étonne. Alors, j'imagine Vanitschek. Alors, vraiment, puis en plus, gars imposant, hein, tu sais. Je pense qu'il est un peu gomuscu, tu vois.
1: Et du coup,
3: il débarque devant les prods, puis il fait. Quand même, faut que je mette du rap français là, parce que ça va pas.
1: C'est mon film.
3: Puis surtout, à la BO de fin, je veux pas un rappeur américain. Moi, je veux Chilla, une rappeuse de bien de chez nous, féministe et tout. Donc, je la veux. Ok.
1: Ouais, mais
3: puis producteur, on doit faire quoi.
1: Mais bah, apparemment, les producteurs, grosso modo, ont quand même dit on te laisse tes trucs à la française et tu nous shoots deux scènes post-génériques.
3: Non, c'est pas lui qui les a tournées, tu nous shoots les flashbacks. Non.
1: Ouais, tu nous shoots les flashbacks, voilà, c'est ça. Les scènes post-génériques, c'est d'autres personnes qui les ont shootées. Ouais. C'est pas de lui, il s'en fout, il l'a dit, hein, il dit clairement que.
3: De toute façon, le réalisateur du prochain Evil Dead, Bref.
1: Oui.
3: Bref a déjà été. Oui, bref.
1: Evil Dead Bref.
3: Ouais, Evil Dead Bref.
1: Evil Dead Brief, je sais pas.
3: Ouais, voilà.
1: Ouais, oui, ça a déjà été tourné. Ouais. Non, mais.
3: Le prochain Evil Dead, réalisé par Ken Kojandi.
1: Waouh. Non, je rigole. Le truc de fou, quoi.
3: Ça serait bizarre.
1: En même temps,
3: c'est co-écrit avec Flaubert. Donc,
1: quelque part, voilà.
3: Donc,
1: et on sent bien la patte de Flaubert.
3: Dans l'humour,
1: là.
3: L'humour, c'est très Flaubert.
1: La
3: ouais.
1: grand-mère, c'est un truc.
3: La grand-mère. Oh. Elle a volé mon sac.
1: Ah, je trouve ça trop bien.
3: Mais en même temps, il arrive à aller. Parce que c'est pas un film qui est gore, c'est un film qui est très viscéral.
1: Très brutal.
3: D'où l'interdiction moins de 16, en fait.
1: Avec avertissement.
3: Oui, avec avertissement. Parce que, c'est-à-dire que quand la violence explose, en fait, c'est-à-dire qu'il laisse les potards se lâcher avec un. On pourrait dire que moi les reproches qui ont été faits au film, je peux les comprendre sur en fait une espèce de voyeurisme. Je peux comprendre.
1: Ouais, c'est un Evil Dead après. Hein.
3: Oui, c'est voilà, oui, il y a quelque chose de voyeuriste, mais je veux dire le Alvarez c'était ça aussi.
1: Ah hein. Oui,
3: parce que le Alvarez pas de drogue, hein, donc il parle d'addiction à la drogue. Hein, donc,
1: il est plus gore. Il est beaucoup plus gore, plus sanglant en tout cas. Enfin voilà, genre.
3: Donc voilà. Non, mais ce que je veux dire, c'est que il y a, je trouve, quelque chose qui est très réussi dans la réinterprétation de la Final Girl française.
1: Oui.
3: Genre la Final Girl, elle devient française.
1: Soleil de la Coupe, elle est trop bien.
3: Oui.
1: Je trouve que vraiment.
3: Et il y a quelque chose dans la mise en scène aussi qu'il arrive à créer quelque chose de vivant aussi. Et en même temps, la maison là, qui est à la fois tirée de Massacre à la tronçonneuse. Et en même temps, c'est il arrive à en même temps retrouver le s'il avait filmé dans Vermine, c'est-à-dire les HLM français délabrés et tout.
1: Oui,
3: il arrive à l'injecter dans une maison américaine perdue dans le trou du cul du monde.
1: Ouais.
3: On sait pas où on est. Je trouve ça vraiment impressionnant. Il la filme de la même manière. En plus, avant que le personnage rentre dans la maison, il filme en fait des bouts de la maison.
1: Oui.
3: Montrer qu'elle est en train de se vraiment là. Elle est crade cette maison, c'est un truc de malade. Elle est vraiment crade.
1: La famille est crade. Hein.
3: Oui, la famille est crade.
1: Est crade.
3: Ah, c'est un redneck. Hein.
1: Ouais, c'est un redneck qui va très
3: et
1: bien.
3: Et puis en plus, les maquillages.
1: Ah oui, non, mais.
3: Oh, quel bonheur.
1: Disons qu'il va très bien pourrir. Tu vois. Genre, je regarde un truc vraiment où je fais. Voilà.
3: Il va très bien pourrir. Puis en plus, surtout, il joue avec la neige en plus dans le film. Hein. C'est vrai qu'on filme pas beaucoup la neige. Moi, je trouve que dans des lieux comme ça aux États-Unis, on filme pas beaucoup la neige.
1: Non, c'est pas le truc le plus.
3: À part dans Fargo.
1: Oui.
3: À part dans Fargo des Farcoen, c'est tout, quoi.
1: À part dans Odyssée. Il y a un peu de neige, en vrai.
3: Voilà, tu forces. Non. Mais.
1: C'est quasiment une pluie de cendres, même, un peu. Hein.
3: Ouais. C'est presque une pluie de cendres, de sang, ouais.
1: Ouais, je trouve qu'il y a un truc vraiment, voilà, tu vois.
3: Donc, non, en fait, c'est vraiment un film qui est très réussi, qui n'est pas toujours très futile, hein, mais
1: non.
3: Qui n'est pas très subtil, mais en même temps,
1: c'est
3: Evil Dead.
1: Parce que globalement, sans spoiler, on peut quand même dire que ça parle globalement de violence conjugale.
3: Oui, ça parle de violence conjugale.
1: De relations toxiques. Et je trouve que il y a des gens, alors les Américains surtout apparemment, qui ont du mal à discerner le fait qu'il y ait une relation toxique dès la première scène dans la boîte de nuit. Alors, normalement.
3: C'est giga visible.
1: C'est giga visible. Mais j'ai entendu dire aussi dans une interview de Nightshake qu'en gros, vraiment, il y a eu des discussions en interne avec les producteurs.
3: Ouais, les producteurs ont dit, mais ils vont pas comprendre, en fait.
1: Voilà. Mais apparemment, t'avais même dans les productions de tests ou des trucs comme ça, des gens.
3: Même, disaient... il y a des gens en France qui n'ont pas compris que leur relation était toxique. Quand voilà. Ils l'ont vu au grand ex.
1: Ouais, c'est quand même.
3: Ça, c'est Arthur Stoss qui l'a reporté. Ouais, ouais. Ça, je le dis, je me permets de le citer.
1: Oui.
3: Il disait qu'il y avait des gens qui n'avaient pas compris que c'était une relation toxique. Alors que évident.
1: C'est quand même très visible.
3: Et qu'on a peut-être des choses à... Peut-être qu'il faut un peu plus sensibiliser. Il faut qu'on accélère sur la sensibilisation, peut-être.
1: Oui. Mais chez les Américains, du coup, il y a eu apparemment une vraie parité entre les hommes et les femmes. Enfin, une vraie scission, en fait, dans le sens où, en gros, des femmes voyaient vraiment bien dans la scène que c'était assez subtil. Et des hommes disaient, non, on voit pas. On pourrait même croire que les flashbacks, c'est un accident.
3: Oui,
1: ce qui se passe dedans.
3: Alors parce que pour vous dire que c'est-à-dire en fait cette scène de boîte de nuit, en fait du coup en plus c'est très bizarre. En plus le montage, je sais que le montage et la photographie divisent, mais moi j'adore cette photographie.
1: Ah non, le montage
3: qui
1: est super.
3: Qui est très urbain, qui est très qui est très rap français.
1: Oui.
3: C'est un peu bizarre ce que je veux dire. C'est un montage qui est très rap.
1: Ah oui, mais totalement.
3: Qui est très rap et tout. Bah,
1: très vermine, en fait.
3: Ouais, qui est très
1: vermine. Très vermine, finalement.
3: Qui rappelle même, en fait, l'école Courtrage-Mé.
1: Oui.
3: Et leur insolence en matière de filmage.
1: French Players.
3: Oui.
1: Simplement, en fait.
3: C'est vraiment, moi, Courtrage-Mé, Lajli,
1: Kim Chapiron,
3: Kim Chapiron,
1: Chétan, ouais, oui.
3: Voilà. Romain Gavras.
1: Oui, Romain Gavras.
3: Auquel on fait des coucous Vincent Cassel, ouais, etc. Ouais, etc. Ouais. Bref, non, mais ce que je veux dire, c'est que Courtrage-Mé, c'est une philosophie de cinéma qui est très insolente.
1: Ouais.
3: Insolente. C'est vraiment un cinéma de sale gosse. C'est pour ça que beaucoup détestent Romain Gavras, d'ailleurs. C'est vraiment le sale gosse ultime,
1: oui,
3: celui-là.
1: Ouais. Les gens qui n'aiment pas Athéna. Ouais.
3: Oui. Moi, j'aime bien, mais je trouve qu'il y a des limites. Mais,
1: oui,
3: en fait, il fait du Romain Gavras. Moi, je sais pas quoi les autres s'attendaient. Mais. Non. Et je trouve qu'on retrouve un peu de l'insolence là-dedans, dans la manière de faire sa transition avec le plan cul, vraiment, mais vraiment plan fiac. Hein.
1: Non, mais...
3: Disons les termes, c'est un plan fiac sur une stripteaseuse, sur une danseuse.
1: Ah, c'est agressif,
3: quoi.
1: Hein, direct, t'es là, tu
3: fais. C'est agressif et tout, et certains. Et je peux comprendre en fait où est-ce qu'ils vont venir, Vanishek. C'est-à-dire de. Elle-même, du coup, Alice, en fait, est. En fait, elle. Moi, elle veut. Elle voudrait. Moi. C'est un peu bizarre ce que je veux dire, mais voudrait être libre de son propre corps. C'est pour ça que son corps est souvent, moi, elle porte des pulls, elle n'est pas sexualisée, elle porte des pulls, comme si elle se cachait, en fait, par peur de colère de son mari aussi. Mmh. Mais en même temps, moi, quand elle a la boîte de nuit, genre son mari, il la colle, il l'empêche de filmer. Il l'empêche de filmer une clope. Il lui dit, bah, t'as peut-être pas un peu trop bu par hasard. Déjà, que ça peut te foutre. Et deuxièmement, fais ce qu'elle veut, on s'en fout, quoi.
1: Moi, oui, c'est ça. Bon. Oui.
3: Voilà, il y a plein de signes comme ça, et je trouve ça. Mis à part le coup de poing classique sur le rétroviseur de la bagnole, bon voilà, mais c'est les conventions américaines. Sinon, tout le reste, moi, c'est des situations que j'ai vues.
1: Ah,
3: en premier degré, c'est des situations que j'ai vues.
1: Et c'est subtil.
3: Oui.
1: Et malheureusement, tu sens que la prod, il y a une scène de dîner qui est quand même un sacré crescendo.
3: Ouais, qui est montée à la perfection, et d'un coup, t'as un flashback.
1: Ouais. Et tu vois que c'est de la prod, quoi. Tu fais, non, là, ça c'est.
3: Tu fais, mais ça se glisse tellement mal.
1: Ah oui, tellement. Bah après, ça gâche pas le film. Moi, je trouve quand même que.
3: Ça gâche pas le film, mais tu sens que ça a été greffé. Donc, en fait, bah, on pourrait même. Si Vanishek avait la position. Avait même le. S'il pouvait faire une director's cut sans les flashbacks,
1: ça
3: il l'a
1: bien.
3: Fait, quoi.
1: Ça serait bien.
3: Bien, j'aimerais bien.
1: Ça serait vraiment bien. Mais non, puis même, il y a vraiment. Tu sens aussi qu'il y a un héritage de la saga qui est aimé.
3: Ouais.
1: Dans le sens où, en fait, jusque dans les caméos vocales.
3: Ouais.
1: Il y a un caméo vocal, je sais pas si on le dévoile ou pas.
3: Vas-y.
1: Allez, voilà. Alain
3: ça
1: Chabat.
3: A été dévoilé par.
1: Dévoilé partout. Manichet, Alain Chabat fait un caméo vocal dans le film. Il joue le père de celui de la Coupe au téléphone. Il est super. En 15 secondes, il est super. Parce qu'il a une vraie douceur dans la voix. Et en plus de ça, il y a tout un truc de. C'est un fan notoire de Evil Dead. Red is Dead, le film qu'on voit dans la Cité de la Peur, c'est clairement du Evil Dead. Une parodie d'Evil Dead. Et voilà. Il avait fait la pub Petrolan à l'époque, parodique avec Sam Raimi qui avait fait un caméo pour cette pub-là, avec James Cameron. Aussi. Voilà, donc c'est assez marrant de se dire que Alain Chabat existe dans le monde des vidéos. Voilà, il y a un truc assez cool. Voilà. Globalement, il a assumé, donc on va bientôt finir. Mais c'est un super film. C'est un super film.
3: Ouais.
1: C'est pas long pour moi d'être juste un des meilleurs Evil Dead depuis facile et Rémi, quoi. Enfin, voilà, genre vraiment de loin. Je trouve que c'est vraiment un super film. Allez le voir. Allez en salle ou faire trouver dessus. Il y a encore en salle. Il faut donner de la force à ce genre de proposition parce que c'est clairement l'une des meilleures propositions horrifiques que vous verrez cette année. En fait, simplement, en fait, voilà. Moi, je trouve vraiment que c'est super. C'est techniquement hyper abouti, plus que Vermine. Je trouve que c'est un film de confirmation.
3: Plastiquement, c'est une petite merveille.
1: Hein. Ah oui, c'est un film de confirmation d'effets pratiques et tout. Enfin, je trouve que c'est une merveille. De toute façon, cette semaine, vous avez deux très bons films, voire pour moi perso un grand film au programme là. Donc, allez en salle.
3: Foncez.
1: Foncez. Je sais que la fête du cinéma c'est fini, mais franchement. Allez en salle quand même, ça vaut le coup. Là, ça vaut vraiment le coup. Et voilà, c'est ainsi que s'achève Parents Ciné pour cette semaine et pour la semaine prochaine aussi. Je remercie évidemment Adam d'avoir été nous fier à son poste. Merci Adam.
3: Mais c'est un plaisir, comme d'habitude.
1: Nous venons d'habitude de parler des films à l'affiche cette semaine. On se retrouve dans deux semaines.
3: Ouais.
1: Pour parler de Spider-Man.
3: Spider-Man.
1: On va voir. Voilà, Spider-Man.

0: mensuel
1: qui est en cours d'écriture,
0: qui est consacré à un certain au service de sa majesté. Voilà, voilà, on va dire ça comme ça.
1: C'est un gros indice.
0: Voilà. Et du coup, merci chers auditeurs d'être fidèles à l'écoute cette semaine sur De Campus, là où nous parlons ciné. Salut à tous et à dans deux semaines. Ciao,
1: ciao.
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Gaston Miron, La marche à l'amour. Tu as les yeux pères des champs de rosée. Tu as des yeux d'aventure et d'années-lumière. La douceur du fond des brises au mois de mai, dans les accompagnements de ma vie en friche, avec cette chaleur d'oiseau à ton corps craintif. Moi, qui suis charpente et beaucoup de fardoche, moi je fonce à vive allure, et entêté d'avenir, la tête en bas, comme un bison dans son destin. La blancheur des nénuphars s'élève jusqu'à ton cou pour la conjuration de mes manitous maléfiques. Moi qui ai des yeux où ciel et mer s'influencent pour la réverbération de ta mort lointaine avec cette tache errante de cheveux.

Je te prendrai marcheur d'un pays d'haleine, à bout de misère et à bout de démesure. Je veux te faire aimer la vie, notre vie. T'aimer fou. De racine à feuilles et graves, de jour en jour, à travers nuits aiguës, de mois longs, nos vertus silencieuses. Je finirai bien par te rencontrer quelque part, bon Dieu. Et contre tout ce qui me rend absent et douloureux, par le mince regard qui me reste au fond du froid, j'affirme en mon amour que tu existes. Corrige.

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Des filets de sang dans la soif craquelée de nos lèvres, les épaules baignées de vols de mouettes. Non, j'irai te chercher. Nous vivrons sur la terre. La détresse n'est pas incurable, qui fait de moi une épave de dérision, un ballon d'indécence, un pitre aux larmes d'étincelles et de lésions profondes. Frappe l'air et le feu de mes soifs. Coule-moi dans tes mains de ciel et de soie, la tête la première pour ne plus revenir, si ce n'est pour remonter debout à ton flanc. Nouveau venu de l'amour du monde, constelle-moi de ton corps de voie lactée, même si j'ai fait de ma vie dans un plongeon une sorte de marais, une espèce d'orage noir. Si je fus cabotin, concasseur de désespoir, j'ai quand même idée farouche de t'aimer pour ta pureté, de t'aimer pour une tendresse que je n'ai pas connue. Dans les giboulées d'étoiles de mon ciel, l'éclair s'épanouit dans ma chair, je passe les poings durs au vent, j'ai un cœur de 1000 chevaux vapeur, j'ai un cœur comme la flamme d'une chandelle. Toi, tu as la tête d'abîme douce, n'est-ce pas? La nuit de saule dans tes cheveux, un visage enneigé de

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